0: En peu de contexte, je vais essayer de le dire en français. Ce soir, nous jouons la musique du soi-disant quartet américain de Keith Jarrett.
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0: Des plus grand du jazz. Nous avons commencé avec un morceau composé par Keith Jarrett appelé If the Misfits Wear It. Et le deuxième morceau s'appelle Gotta Get Some Sleep, écrit par Dewey Redman. Maintenant, nous allons jouer un morceau qui s'appelle Le Mistral, composé par Keith Jarrett. Merci.

0: Merci. Hello. Merci. Ce morceau s'appelle Silence, composé par Charlie Hayden. Nous avons un morceau en plus.
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0: Nous sommes Craig Taborn au piano.

Dave King à la batterie. Et je m'appelle Reed Anderson au contrebasse. Merci.